0: Bonjour et bon réveil à tous. Bienvenue dans votre morning show avec Richard, Chalini et Dasnim en ce lundi 17 août 2026. Bonjour Chalini, comment tu vas?
1: Ça va très très bien. Bonjour Dasnim, bonjour à tous. Quel plaisir de vous retrouver en ce lundi matin pour votre morning show. Nous espérons que vous passez un bon week-end. Voilà, c'est parti pour votre morning show en mode trio jusqu'à 10h. Alors détendez-vous avec vos hits et démarrez votre journée avec un bon café ce matin.
0: N'oubliez pas qu'à venir, il y a Venus Insolites, il y a plein de jeux et des cadeaux. Mais là, pour tout de suite, nous, on va faire petit pause café. On revient tout de suite après ça.
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6h20, 7h20, 8h20, c'est les news insolites. Et là, pour tout de suite, on ira dans un autre pays. Eh bien, je vous dis, imaginez, vous achetez une étrange tête d'animal empaillée pour seulement 58 euros en pensant qu'il s'agit d'un renard. Sauf que, surprise, ce n'est pas un renard, mais c'est plutôt la tête extrêmement rare d'un tigre de Tasmanie, une espèce aujourd'hui éteinte. Et le plus fou, c'est que cette pièce a été finalement vendue aux enchères pour environ, écoutez bien, 70 000 euros. Eh bien oui, Lennart Stelly, 58 euros, sauf que Ninvani, 70 000, vous vous rendez compte? Donc la prochaine fois, quand vous allez dans une brocante, eh bien c'est que moi, je vous guette bien, je vous cave, et n'ai un trésor qui calme les salés pas là. Donc allez, restez à l'écoute au moment de Nora Fatehi qui vient tout de suite pour vous sur Énergie Maurice.

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0: En plus, le lundi 17 août 2026, le Morning Show, c'est parti pour une nouvelle aventure. Donc si vous êtes en mode « je me réveille en ce moment », eh bien, bon réveil à vous. Et là, pour tout de suite, on vous propose les tips of the day et on parle de caméra ce matin.
1: Oui, exactement, les bienfaits de la photographie dans votre Morning Show. Et oui, les amis, prendre des photos a plusieurs bienfaits. Taking pictures vous permet de capturer des moments importants, such as birthdays or travel. La photographie vous permet d'exprimer votre créativité. Vous pouvez jouer avec la lumière, les couleurs, les angles et les compositions. Une photo peut raconter une histoire. Elle peut transmettre une émotion ou témoigner un événement. Dites-nous, les amis, la photographie réduit le stress, stimule la créativité et vous permet de vous relaxer. Les images peuvent vous aider à retrouver des souvenirs également. C'est comme un smile. Let's take a selfie.
0: Allez, vous savez quoi faire pour votre conseil du jour. Mais là, pour tout de suite, on va accueillir Léa. Elle vous dévoile ce que votre horoscope vous réserve en ce début de semaine.
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3: Bonjour à tous, les béliers, votre charme sera irrésistible. Les taureaux, si quelque chose vous ennuie, dites-le tout de suite. Gémeaux, vous consoliderez les liens qui vous unissent à votre partenaire. Les cancers, vous vous montrerez moins expressifs que d'habitude. Lion, remettez-vous en question. Les vierges, ne vous épuisez pas inutilement. Balance, faites-le plein de vitamines. Scorpion, pour une fois, autorisez-vous à être paresseux. Sagittaire, des rencontres agréables vous réconforteront et vous ouvriront de nouvelles perspectives. Capricorne, dormez le plus possible afin de recharger vos batteries. Les Verseaux, préférez la détente. Poissons, il est peut-être temps de revoir vos priorités. Belle journée.

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1: Acheter ou louer, quelle est la meilleure option? Tout dépend de votre situation. Si vous pensez rester plusieurs années au même endroit et que vous disposez d'un apport suffisant, alors acheter peut vous permettre de construire progressivement votre patrimoine. La location, elle offre davantage de flexibilité et moins de responsabilités liées aux réparations. Avant de décider, comparez surtout votre mensualité de crédit, les frais annexes et le montant du loyer. En immobilier, le bon choix est avant tout celui qui correspond à votre budget et surtout à vos projets.
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1: En mode petit déjeuner ce matin, eh bien très bon appétit à vous. Je vous rappelle que dans une heure exactement, oui, in one hour exactement, nous allons célébrer ensemble l'événement du jour qui est bien sûr votre
3: anniversaire, ou ça peut être celui de quelqu'un d'autre. Ben, si vous voulez faire une surprise à une proche, ou même c'est le vôtre today, et ben donc pas today, envoyez-nous un message le 80 en tapant ANIF, ANIF, et c'est envoyé ça au 8020 par SMS, comme Richard a dit, à 7h50. La personne ou même vous, et ben vous serez en direct à l'antenne pour célébrer votre anniversaire à la sauce d'énergie. Aussi, pas oublier, c'était là la chance de repartir avec 3 bouteilles de Chandon et 2 boîtes de chewing-gum Mentos.
1: En tout cas, ça fait déjà rêver, les 3 bouteilles de Chandon et les chewing-gum Mentos pour mâcher déjà ce matin. Allez, nous, on va se mettre en mode café, on revient tout de suite.

0: suite après.
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1: Voici les prévisions météo en ce lundi 17 août 2026.
2: Eh bien, vous l'avez certainement constaté ce matin, mi-couvert avec de la pluie. Eh bien, ça va durer également dans l'après-midi, notamment sur la partie est et sur les hauteurs. Et puis, côté température, eh bien, il va faire chaud. On a l'impression que l'été est bel et bien là, entre 21 et 25 sur les hauts, entre 26 et 29 dans les régions côtières. Et puis, il va falloir faire preuve de prudence, surtout sur nos routes avec ces averses occasionnelles, tandis que la mer, elle sera forte au-delà des récifs avec des houles du secteur sud de l'ordre de 3 mètres. Les sorties dans les lagons de l'ouest, du sud et de l'est sont déconseillées pour ce lundi.

0: sur Énergie. Maurice, il y aura pas mal de surprises. Il va falloir rester avec nous à suivre tout ça. Le meilleur des hits, c'est bien sûr dans votre Morning Show.
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1: 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Bonjour à tous, il est 7h.

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2: 7h10 déjà sur Énergie Maurice, 17 août 2026. Vous êtes en voiture en ce moment pour la grande rentrée scolaire. Oui, les petits reprennent, les un peu moins petits aussi qui reprennent aujourd'hui. Eh bien, nous, on va aller jeter là tout de suite un rapide coup d'œil à la situation. Que se passe-t-il?
3: Alors, ça roule plutôt bien dans le Nord, heureusement, en ce moment. Ce lundi, si vous partez vers Port-Louis, ça bloque à l'entrée de Port-Louis, comme d'habitude. In the center, ça roule très très bien en ce moment au rond-point de Réduit. Mais quelques temps d'arrêt du côté des Bennes, beaucoup de véhicules en ce moment, du côté de Rosil et Beaubassin, et quelques ralentissements à signaler du côté de Phoenix et Curpip. So drive slowly and safely, give way. Attachez vos ceintures, respectez les codes de la route et restez bien branchés sur Énergie Maurice.
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2: Allez, du courage, il vous en faut en ce lundi, signe de rentrée. Oui, les tout petits, après avoir fait la fête, après s'être pris pour Spider-Man tout le long des vacances, eh bien, il va falloir reprendre ce matin le chemin de l'école. En tout cas, courage, courage à vous. Merci.

être à l'écoute du Morning Show. On est ensemble jusqu'à 10h et nous, ce matin, à 7h10, 8h10 et 9h10, n'oubliez pas, c'est la thématique du jour. On va s'intéresser à, oui, à ces corvées ménagères que vous faites tous les

0: même principe. Alors, quel est ce truc que vous devez faire, cette tâche ménagère que vous devez faire, mais que vous n'aimez pas faire? Envoyez-nous tout ça en inbox sur la page Facebook de Énergie. Et nous, ce matin, on pose la question en studio.
1: Exactement. Bonjour à tous. C'est sur Morning Show, les amis. Moi, j'aime bien passer l'aspirateur, mais je n'aime pas faire la vaisselle. Et oui, chaque deux semaines, les amis, je fais une manicure avec gel. Et là, je dois préserver mes ongles. I bribe my sister. Donc, elle fait la vaisselle chez moi et j'achète des vêtements pour elle.
0: Voilà. Donc, toi, c'est la vaisselle que tu n'aimes pas.
1: Oui, je n'aime pas faire la vaisselle.
0: Mais toi, Tassine, qu'est-ce que tu n'aimes pas?
2: Rien du tout.
0: Tu n'aimes pas faire aucune corvée ménagère?
2: Aucune, mais il faut que je...
0: Il va falloir choisir dans ça qui part content, là. Allez.
2: Donc, moi, pas trop content. Peut-être repasser.
0: Repasser.
2: Mais pas au moment, je l'aime, pas au moment, je l'aime pas.
0: D'accord.
2: Comment
0: pourquoi
2: j'explique ça? Ben, pas au moment, ça t'aide à te détendre.
0: Ok.
2: Mais le truc, c'est que quand est-ce que j'aimerais passer, c'est quand je mets un film, je regarde et je repasse en même temps. Là, ça
0: d'accord.
2: va vite.
0: Okay. Il y a eu des chemises qui avaient des taches de noir après ou des linges, non?
2: Pour le moment, je crois que c'est là, non?
0: Non, ça va.
2: Pas encore.
0: Donc toi, c'est le repassage.
2: Oui.
0: Entre repassage et vaisselle, où est-ce que vous avez une autre tâche ménagère que vous n'aimez pas faire? On veut tout savoir ce matin dans notre thématique du jour. Inboxez-nous tout ça sur la page Facebook de Énergie. On revient juste après cette courte pause café. Allez, nous avons besoin de lave, ça nous revient.
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2: Oui, on est là dans le Morning Show à vous accompagner jusqu'à 10h. Le meilleur des hits, ça se passe ici et nulle part ailleurs. Et on fait également le tour de la planète en 60 secondes. Allez trouver ces nouvelles insolites. Et ce matin, on va s'intéresser à une vente aux enchères, si tu préfères, ou un truc qui se vend super cher. Allez, raconte-nous tout ça.
3: Exactement. Et ben, ça a été une découverte complètement folle. Une tête d'animal empaillée, achetée pour seulement 58 euros parce qu'on pensait qu'il s'agissait juste d'un Renault, mais qui cachait en réalité une énorme surprise. Après expertise, on découvre qu'il s'agit en fait de la tête d'un tigre de Tasmanie, une espèce aujourd'hui éteinte. Et bien résultat, l'objet acheté 58 euros a finalement été vendu aux enchères pour près de 70 000 euros.
2: Ok, donc il a cru qu'il avait acheté une tête de renard, déjà un goût très bizarre ce mec qui a acheté ça, pour ensuite découvrir que c'est une tête de tigre.
3: Exactement, qui a été éteint.
2: Et ça lui a valu 70 000 euros.
3: Exactement, ça même dit que tu as le demande à faire brocante, tout ça, guette bien. Allez, c'est léger, al partout.
2: Voilà, voilà. Donc vous aussi, si vous avez un objet qui ne vaut pas grand-chose à la maison et qu'on vous dit de vous débarrasser, ben vous dites à votre mère ou vous dites à votre chérie, ben non, ça peut valoir 70 000 euros dans 10 ans. On ne sait jamais, même plus. Allez, en tout cas, on vit dans un monde de fous. En revanche, ce matin, sur Énergie, possibilité de repartir avec ce cadeau là tout de suite.
3: Eh ben oui, deux billets d'entrée pour la soirée Bubble Bee Tribute to ABBA à Ocean's Creek Beach Hotel qui aura lieu le 29 août. Ce sera une préparez-vous à vivre une soirée exceptionnelle avec Michael Chang, Fabrice Pierre et bien d'autres au platine ainsi que Temptation Band en live. Mais pour pouvoir repartir avec ces deux billets, écoutez la question suivante.
2: Il va falloir nous donner la nationalité de ce groupe ABBA. Oui, ABBA, celui qui chante Gimme, Gimme, Gimme. Dancing Queen aussi chante, mais je ne vais pas fredonner ça. Vous risquez de vous sauver et ne pas vouloir aller au concert. Non, du tout pas. Alors, il va falloir écouter bien cette question. Quelle est la nationalité du groupe ABBA? Trois choix de réponse ce matin. Est-ce que ABBA est un groupe français? Est-ce qu'il chante Gimme, Gimme in French, selon vous? Est-ce que le groupe ABBA est

0: est un groupe suédois ou est-ce que le groupe ABBA est un groupe mauricien? Alors selon vous, ABBA, célèbre groupe, est-ce que c'est français, est-ce que c'est suédois ou est-ce que c'est mauricien? Si vous l'avez la bonne réponse, que faut-il faire?
1: Alors les amis, participate in our games this morning. Si vous avez la bonne réponse, ben appelez-nous tout de suite sur le 260-95-00-260-95-00. Bonne chance à tous!
0: Donnez-nous la nationalité du groupe ABBA, français, suédois ou mauricien. Si vous l'avez cette bonne réponse, eh bien gimme cet appel. En attendant, ben on se fait plaisir. Stereo Love, Edouard Maya sur Énergie.

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1: On s'intéresse aux motos et aux scooters ce matin. Oui, toi, ton casque n'est pas là pour compléter ton look. Il protège quelque chose de particulièrement difficile à remplacer, ta tête. Porte un casque adapté, correctement attaché et évite le

0: sur le front façon casquette et pour le passager, même règle. Pense aux chaussures fermées, à des vêtements qui protègent un minimum. Oui, il fait chaud, mais l'asphalte aussi peut être très chaud quand on glisse dessus. À deux roues, le style, c'est bien. Arrivé entier, c'est encore mieux. Donc ne sois pas un coucou vide, mais ton casque, tu sais quoi faire déjà.
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1: 7h40 sur Énergie Maurice, merci d'être à l'écoute. Si vous nous rejoignez à l'instant, sachez que vous écoutez le Morning Show et qu'on est ensemble jusqu'à 10h. Mais là, pour tout de suite, on donne déjà votre conseil en ce début de semaine. Faites un selfie et je vous dis pourquoi.
2: Oui, exactement. Prendre des photos a plusieurs bienfaits, les amis. Taking pictures vous permet de capturer des moments importants, such as travel or birthdays. Et oui, la photographie vous permet d'exprimer votre créativité. Vous pouvez jouer avec la lumière, les couleurs, les angles et les compositions. Une photo peut raconter une histoire, elle peut bien sûr transmettre une émotion ou témoigner un événement. Taking pictures, les amis,

0: vous permet d'observer autrement. La photographie vous permet de voir les détails qu'on ne voit pas forcément au quotidien. Bah, partagez des photos avec nous sur les réseaux sociaux. Aujourd'hui, let's take a selfie.
1: Donc vous savez quoi faire avec votre téléphone portable en main. Et si vous l'avez toujours ce téléphone en main, eh bien jouez avec nous et pourquoi pas repartez avec ce cadeau qu'on offre là tout de suite.
0: Exactement, on y va pour le jeu. Alors ce matin sur Énergie, à deux billets à remporter pour la soirée Tribute to ABBA, les amis. On accueille tout de suite Olivier à l'antenne. Olivier, bonjour et bienvenue sur Énergie.
2: Bonjour, bonjour.
1: Bonjour Olivier.
0: Comment ça va Olivier?
2: Très bien, merci.
0: Ok, tu fais quoi dans la vie?
2: Je suis préposé aux archives à l'hôpital.
0: Très bien, courage pour le boulot aujourd'hui. Tu as passé un bon week-end, j'espère.
2: Ah oui.
0: Parfait.
1: En tout cas, j'adore la manière dont il a dit « Ah oui, en tout cas, il a bien profité pendant ce week-end. » On va pas poser les questions, Olivier, on respecte ta vie privée. Ce matin, par contre, on va te poser cette question. Quelle est la nationalité du groupe ABBA? Selon toi, est-ce que c'est un groupe français, c'est un groupe suédois ou c'est un groupe mauricien?
2: Suédois.
1: Suédois, on valide, on regarde.
0: Oh yes, c'est gagné! Bravo à toi Olivier, félicitations à toi, tu repars avec deux billets justement pour la soirée Tribute to ABBA.
1: Olivier, ton coucou du matin, il est pour qui?
2: Ah, mes deux garçons, Alexis et Alexandre, qui reprennent le chemin de l'école aujourd'hui.
1: Donc papa est super soulagé, c'est la traduction que ça veut dire pour tous les parents quand il dit cette phrase ô combien symbolique, n'est-ce pas Olivier?
2: Ah oui.
1: Ah oui, confirme en plus.
2: Moi à la maison.
3: Superbe Olivier! Allez Olivier, dis-nous, c'est quoi ta radio préférée?
2: Énergie, bien sûr!
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5: Bonjour à tous, les béliers, votre charme sera irrésistible. Les taureaux, si quelque chose vous ennuie, dites-le tout de suite. Gémeaux, vous consoliderez les liens qui vous unissent à votre partenaire. Les cancers, vous vous montrerez moins expressifs que d'habitude. Lion, remettez-vous en question. Les vierges, ne vous épuisez pas inutilement. Balance, faites-le plein de vitamines. Scorpion, pour une fois, autorisez-vous à être paresseux. Sagittaire, des rencontres agréables vous réconforteront et vous ouvriront de nouvelles perspectives. Capricorne, dormez le plus possible afin de recharger vos batteries. Les Verseaux, préférez la détente. Poissons, il est peut-être temps de revoir vos priorités. Belle journée à tous.

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3: Nous y sommes, le moment est venu de célébrer l'événement du jour, célébrer votre anniversaire.
1: Exactement, today we celebrate you les amis. On accueille tout de suite Christelle à l'antenne. Christelle, bonjour et bienvenue sur Énergie.
4: Bonjour Chalini, bonjour Richard.
3: Bonjour Christelle.
1: Comment ça va Christelle?
4: Ça va, merci. Ma journée commence bien.
1: Très, très bien. Est-ce que c'est un jour spécial aujourd'hui?
4: Oui.
1: Surprise for you.
4: Oh, yeah.

0: Noël, meilleurs vœux de la part de Énergie Maurice. Tu as prévu quoi aujourd'hui?
1: Mon fils, on va sortir.
0: D'accord.
1: Il m'emmène prendre le breakfast et le lunch aussi.
2: Non, en tout cas, moi j'ai adoré la manière dont Christelle a dit « C'est mon anniversaire aujourd'hui, c'est trop génial, j'adore, il y a tout plein de cadeaux, il y a des chandors, il y a des mentos, il y a plein de choses ce matin. » Et du coup, ton coucou du matin, il va pour qui, Christelle? On t'écoute.
1: Un grand coucou à mes deux fils, à John et Andrew, mon époux Thierry, et surtout ma petite sœur,
0: d'accord,
1: Carole. Et merci à vous.
2: Non, c'est trop gentil. Mangez un supplementary question pour toi, Christelle. Je peux pas m'empêcher de poser cette question. Si les enfants t'emmènent pour le petit déjeuner, le mari, lui, il a prévu quoi pour ce soir? Merci. Tu vois, il a prévu
0: les
2: quoi?
0: Les fleurs.
2: Il y a une autre surprise? Oui, il doit me remercier là de poser cette question. Tu me diras ensuite par texto ce qu'il a proposé pour ton anniversaire. On a une dernière question pour toi quand même.
0: Alors Christelle, happy birthday to you. Félicitations, tu repars avec 3 bouteilles de Chandor et 2 boîtes de chewing-gum à Mentos. Bravo à toi, enjoy your special day. Avant de partir, dis-nous, quelle est ta radio préférée, Christelle?
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1: Richard, dis-nous tout des caprices de Dame Nature en ce lundi 17 août 2026.
2: Eh bien, il y a une ligne d'instabilité qui va influencer le temps local. Ça se traduit comment? Eh bien, ce sera mi-couvert ce matin avec de la pluie. Également dans l'après-midi, quelques nuages avec des averses occasionnelles, encore une fois, sur la partie est et sur les hauteurs. Côté température, toujours aussi chaud, même plus chaud que d'habitude. 21-24, ça c'est sur les hauts. 26-29 dans les régions côtières. À noter que ces averses occasionnelles sont attendues également dans la soirée, qui risque d'y avoir donc du brouillard. Attention sur nos routes. Côté mer, elle sera forte au-delà des récifs avec des houles du secteur sud de l'ordre de 3 mètres, tandis que les sorties dans les lagons de l'ouest, du sud et de l'est sont déconseillées pour ce lundi.
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3: Good morning, il est 8h.

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1: En ce lundi 17 août 2026, on va y aller pour jeter un coup d'œil à la situation sur nos routes, vous dire s'il y a déjà pas mal de véhicules, surtout que c'est la grande rentrée scolaire ce matin.
2: Exactement, et ben, du côté de Port-Louis, ça circule plutôt bien au codan, même si le trafic commence à se densifier sur certains axes en direction de la capitale. À Terrouges, la circulation reste globalement fluide sur l'autoroute, pas de gros ralentissements visibles pour le moment. Et du côté de Réduit et Eben, ça roule également plutôt bien, notamment au niveau du flyover de Réduit. En revanche, à Saint-Jean, le trafic est plus chargé avec plusieurs files de véhicules et des ralentissements sur l'autoroute. Donc, si vous passez par Saint-Jean, prévoyez quelques minutes supplémentaires. Bonne route à tous et surtout, soyez prudents sur la route.
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1: Je sais, le week-end.

0: Et là, vous avez fait votre plein d'énergie et vous prenez pour Vin Diesel dans votre voiture à faire du Fast and Furious. Eh bien non, pas fait à ça, Zandy, il y a un mauvais temps, la route est peut-être glissante là où vous passez. Donc, allez-y, mollo mollo, ce début de semaine, montez en revanche le volume de votre radio. Oui, le Morning Show, on est ensemble jusqu'à 10h et déjà là, à 8h passées de 11 minutes, on va s'intéresser à votre quotidien, notre thématique du jour. On va s'intéresser à ces tâches ménagères que vous aimez ô combien ne pas faire, mais que vous êtes obligé de faire. Et dans cette liste de tâches ménagères que vous n'aimez pas, mais on a envie de savoir qui est number one, qui ça a fait ou par contre en fait, mais qui vraiment, alors là, vraiment par contre en fait, dit tout. Eh bien, inboxez-nous tout ça sur la page Facebook de Energy. Nous, on pose la question en studio.
1: Thanks for tuning in to Energy, les amis. Alors, moi, j'aime bien le rangement, mais je n'aime pas faire la vaisselle, comme d'habitude, we are girls. Et souvent, je fais une manicure avec gel, donc je dois préserver mes ongles in a photoshoot, moi. Donc, I bribe my sister to do the dishes. Et moi, je l'emmène au restaurant. Voilà, simple et facile.
0: Voilà, donc, vaisselle.
2: Corruption.
0: Voilà, en même temps,
1: Non, on est bien mille.
0: En même temps.
2: Eh ben pour moi, non, il me voit content faire, mais le plus que j'aime pas faire, ben, c'est repassage et passe-mob, quoi. C'est du là, j'aime pas trop faire. Mais bon.
0: Ça va,
2: mais normalement,
0: mais repassage... Mais entre passe-mob et repassage, quel pire?
2: Je pense que passe-mob premier, parce que tu vas carguer télévision en même temps.
0: Voilà,
2: par contre, repasser, tu carguer télévision en même temps.
0: Voilà, en évitant de brûler tout ce qu'il y a sur la table à repasser, effectivement. Exactement. Mais bien, et moi, pour les tâches ménagères que je déteste, on ne va pas dire, on ne va pas faire, eh bien, je vais te rejoindre sur le repassage. Oui. Ouais. Oui, la partie compliquée, je suis sûr que tous les hommes, vous avez ça quand vous repassez votre chemise. Vous dressez des vents derrière froissés. Vous dressez derrière divan froissé. Et quand vous réussissez, dresse divan et derrière, vous trouvez cela mince, ça ne coûte la quine froissée. Et du coup, au bout de 30 minutes, vous transpirez gros. Oui, si vous avez le même problème que moi, eh bien ça. Et puis la deuxième,
1: Courage. Ça
0: c'est pour les animal lovers. Oui, on est tous des animal lovers, on le sait. On adore ça les chiens, on adore ça les chats. Les chats un peu moins, je crois. Mais pour les chiens, quand vous aimez les chiens, eh bien il y a les crottes de le chien également qui vient avec et il faut s'en occuper. Et ça, c'est une tâche que on n'aime pas trop faire. Voilà.
2: D'accord.
0: Mais on réalise qu'il y aurait peut-être dû avoir des toilettes pour des chiens. Ouais.
1: Mon Dieu.
0: Ouais.
2: Ah
0: ouais.
2: Bon, on va faire la demande.
0: Peut-être, oui. Voilà, ça c'est la réflexion pour les tâches ménagères. N'hésitez pas à mettre tout ça en inbox sur la page Facebook d'Energy. Allez, on va prendre notre café et on revient tout de suite après.
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5: 8h10. 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

0: 17 août 2026, il file, même très très vite le temps. Vous imaginez, il y a encore quelques minutes, j'étais sur mon lit. Et là déjà, à 7h, on est en train d'entamer la deuxième heure de ce morning show. On est ensemble jusqu'à 10h. Mais là, on va faire un tour du monde en 60 secondes. On va poser nos valises dans un pays. On va parler d'une histoire de ouf. On achète quelque chose à une roupie et on le vend à presque d'un million. Allez, raconte-nous tout ça.
1: Exactement, et bien une personne achète une tête d'animal empaillée pour seulement 58 euros, persuadée qu'il s'agit simplement d'une tête de renard. Mais après vérification, grosse surprise, c'est en réalité la tête d'un tigre de Tasmanie. C'est un animal qui a disparu à peu près d'un siècle déjà. Et là où l'histoire devient folle, c'est que cette pièce achetée 58 euros a finalement été revendue aux enchères pour près de 70 000 euros.
0: En tout cas, ça a été l'affaire du siècle, hein.
1: Grave.
0: Il croyait que c'était un renard et finalement c'est un. Oui, évitez quand même de mettre ça chez vous, ça risque de poser un peu problème. En revanche, moi je vais passer le message à ma mère ce matin. Donc tous les vieux trucs qu'il y a dans ma chambre, qui sont toujours chez elle et qui datent depuis plus d'une vingtaine d'années, c'est gardé parce qu'il y a certainement un objet précieux à l'intérieur qui va valoir des millions. Donc il faut aller chercher et vendre tout ça après.
1: Je vais venir chez toi. Hein,
0: absolument. On va vendre tout ce qu'il y a. On regarde si ça peut rapporter des sous. Allez, côté hit, on va se faire plaisir. Soprano va débarquer avec tes malhommes et juste avant. Sur Énergie, il y a quoi chaque heure? Il y a des cadeaux!
1: Exactement! 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
0: Hyper simple cette question. Spider-Man, on connaît tous Spider-Man. Quel est donc quel est l'insecte qui est associé à Spider-Man? Oui, je sais. Spider-Man, selon vous, il est associé à un cockroach. Crancrela, est-ce que c'est ça le truc de Spider-Man? C'est un spécial Crancrela. Est-ce que Spider-Man, c'est une araignée qui l'a piqué, il est devenu Spider-Man? Ou alors Spider-Man, c'est une mousson qui ne pique les pudding-gains, super pouvoir, l'invine Spider-Man. Alors selon vous, quel est l'insecte associé à Spider-Man? Est-ce que c'est un Crancrela, un cockroach, comme on nous dit en English? Est-ce que c'est une araignée? Ou est-ce que c'est une. On avait dit quoi pour la troisième?
1: Une
0: guêpe, voilà, une mousson. Voilà, est-ce que vous avez la réponse A, la réponse B ou la réponse C? Vous nous appelez sur quel numéro de téléphone?
2: Alors, Cinématiquette for you, les amis. Si vous avez la bonne réponse, appelez-nous tout de suite sur le 260-95-00. Vous appelez vos réponses à tout de suite sur le 260-95-00. Bonne chance à tous!
0: Allez, tapis rouge, hit, Soprano est dans la place.

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3: Et on va s'intéresser à l'actualité sportive et à ce premier trophée de la saison déjà pour Arsenal. Oui, les Gunners n'ont pas fait dans la dentelle face aux Citizens version Maresca. De plus, Guardiola, oui, puisque Maresca a pris cette saison les rênes de Manchester City. Eh bien, les Citizens ont été largement battus par la bande Arteta. 3-0 pour le score final. En tout cas, Arsenal qui soulève déjà son premier trophée et l'équipe championne qui sera d'ailleurs en action ce vendredi pour le coup d'envoi de la Première Ligue, un match face au promu Coventry. Et puis deux joueurs qui pourraient surprendre, ils ont 41 ans et 39 ans et ils sont toujours en activité. Tout d'abord, Jamie Vardy, 39 ans, vient d'annoncer qu'il a un transfert du côté du Brésil à Sao Paulo, l'ancien attaquant de Leicester qui va donc tenter sa carrière footballistique du côté du Brésil. En revanche, Cristiano Ronaldo, 41 ans, a laissé sous-entendre que cette saison pourrait être sa dernière saison. Oui, l'emblème du monde du foot aurait décidé de prendre sa retraite à l'issue de la saison 2026-2027 à 41 ans, à moins qu'il ne change d'avis et décide de reparticiper ensuite pour l'Euro. En tout cas, c'est une affaire à suivre. Voilà, c'est tout pour l'actualité sportive. Les hits reviennent sur Énergie.
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2: On est là dans ce Morning Show à vous accompagner jusqu'à quelle heure? Jusqu'à 10h, donc encore un peu plus d'une heure ensemble, à vous proposer tout plein de hits, à vous proposer tout plein de surprises, à vous donner également les conseils en ce début de semaine. Et le conseil du jour, eh bien, c'est de prendre votre portable et de faire un selfie. On vous explique pourquoi d'ailleurs.
0: Oui, exactement. Les amis, prendre des photos a plusieurs bienfaits. Taking pictures vous permet de capturer des moments importants, such as birthdays or travel. Et oui, la photographie vous permet d'exprimer votre créativité. Vous pouvez jouer avec la lumière, les couleurs, les angles et les compositions. Une photo peut raconter une histoire, elle peut transmettre une émotion ou témoigner un événement. La photographie réduit le stress et vous permet de vous relaxer. Taking pictures vous permet d'observer autrement, so take a selfie this morning.
2: Voilà pour votre conseil du jour, mais c'est pas tout, nous on joue ce matin et on vous propose également des cadeaux, n'est-ce pas?
3: Exactement, 2 billets de cinéma pour aller voir le film de votre choix et il se peut qu'on a

0: peut-être notre gagnante à l'antenne. Bonjour Christiane.
1: Bonjour Chalini, bonjour.
0: Comment tu vas Christiane?
1: Ça va bien, je vous remercie, et vous-même?
0: Nous on va super, tu sais, lundi aujourd'hui, en pleine forme de ta peps.
1: Ouais,
0: bonjour, tu
1: en dirais.
0: Exactement. Dis-moi Christiane, tu es de quel côté?
1: Je suis à Curie.
0: D'accord, et tu fais quoi dans la vie? On t'avait les affaires?
1: Ah, je suis psychologue.
0: Waouh. D'accord, waouh, c'est tout, super top.
2: Tout d'un coup là, Christiane, j'ai l'impression que j'ai des soucis ce matin. Ouais, voilà. J'en ai.
1: Ne commencez pas, quand même.
2: Voilà, j'en ai beaucoup de soucis ce matin. Donc du coup là, on va. Et si pour cela, il va falloir que tu m'aides. Alors j'ai une question hyper importante qui trotte dans ma tête et dont je n'arrive pas à trouver la réponse. Est-ce que tu vas m'aider ce matin?
1: Ah ouais. Alors, je peux bien.
2: Alors, écoute bien. Spider-Man, selon toi, il est associé à quel insecte? Moi, ça me trotte dans la tête en ce moment. Est-ce qu'il est associé aux croquerelas? Est-ce qu'il est associé aux araignées? Ou est-ce qu'il est associé aux mousones? Voilà.
1: Alors, l'araignée.
2: Araignée, tu es sûr de ça?
1: Oui, sûr, Spider.
2: Spider, voilà. On va voir si elle a réglé mon problème ce matin et si les cadeaux vont tomber. On vérifie tout ça.
0: Bravo et félicitations à toi, Christiane. Tu nous as donné la bonne réponse. Tu repars avec tes deux billets pour aller voir le film de ton choix sur les grands écrans de M-Ciné.
2: Et Christiane, on fait coucou à qui ce matin?
1: Bah, à mes deux filles.
3: D'accord, c'est noté. Oui. Belle journée à toi, Christiane. Bon courage pour le travail. Avant de partir, dis-nous, quelle est ta radio préférée?
1: Énergie, bien sûr.
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5: Bonjour à tous, les béliers, votre charme sera irrésistible. Les taureaux, si quelque chose vous ennuie, dites-le tout de suite. Gémeaux, vous consoliderez les liens qui vous unissent à votre partenaire. Les cancers, vous vous montrerez moins expressifs que d'habitude. Lion, remettez-vous en question. Les vierges, ne vous épuisez pas inutilement. Balance, faites-le plein de vitamines. Scorpion, pour une fois, autorisez-vous à être paresseux. Sagittaire, des rencontres agréables vous réconforteront et vous ouvriront de nouvelles perspectives. Capricorne, dormez le plus possible afin de recharger vos batteries. Les Verseaux, préférez la détente. Poissons, il est peut-être temps de revoir vos priorités. Belle journée à tous.

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1: Et nous on y va en ce lundi 17 août 2026 pour les prévisions concernant la météo du jour.
2: Et on voit the news tout de suite les amis. La ligne d'instabilité qui a influencé le temps local s'éloigne graduellement vers l'ouest. Les prévisions pour les prochaines 24 heures, à mi-couvert ce matin, nuageux dans l'après-midi avec des averses occasionnelles à l'est et sur les hauteurs. La température maximale variera entre 21 et 24 degrés sur les terrains élevés et sera entre 26 et 28 degrés Celsius dans les régions côtières. Voilà, excellente journée sur Énergie Maurice. 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
3: Il est 9h.

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2: Juste avant, c'était Porcelain du DJ Moby, le grand classique des années début 2000. À l'instant pour vous, sur Énergie, 9h passées de 10 minutes. On est là pour vous accompagner. On vous rappelle également qu'on a pas mal de surprises, mais là, on va certainement aller jeter un coup d'œil sur la situation, sur ce qui se passe, notamment sur nos routes, n'est-ce pas, pour vous dire si ça bouchonne, si ça ne bouchonne pas ce matin. En tout cas, on veut tout savoir.
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2: Alors justement, à cette heure, que se passe-t-il?
4: Alors, ça roule plutôt bien dans le nord, heureusement, mais du côté de Port-Louis, ça bloque un petit peu. In the center, il y a quelques ralentissements à signaler. Du côté de Réduit et Moka, quelques temps d'arrêt également du côté d'Ébène. Pas mal de véhicules en ce moment. Du côté de Quatre-Bancs, on a Phoenix et Floréal. So drive slowly and safely. Soyez courtois au volant, respectez les limites.

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3: Oui, vous écoutez ce Morning Show, oui, nous sommes ensemble jusqu'à 10h, vous l'aurez compris, pas mal de surprises pour ces prochaines 50 minutes, côté news. Nous, on va s'intéresser à votre thématique du jour, à ces choses que vous n'aimez pas. Depuis ce matin, on reçoit vos textos en inbox sur la page Facebook de Énergie. On vous demande quelle est cette corvée ménagère dont vous n'aimez pas. Oui, il y a bien quelque chose dans ce que vous faites, exemple vaisselle, repassage, nettoyer, passe-mope. Dresse les enfants, bref, tous les ces corvées que vous devez faire le matin et qui est compliqué pour vous, eh bien, on veut tout savoir et on a même, nous, fait un tour de table en studio pour s'intéresser justement à cette corvée qui nous pose problème. Et on écoute.
0: Oui, merci d'écouter Énergie, les amis. Alors, moi, je n'aime pas faire la vaisselle, mais je préfère le rangement parce que le rangement élimine le stress et je dois absolument acheter un dishwasher ce week-end because I need to protect my nails.
3: Oui, c'est pas mal comme nouvelle technique pour éviter de faire la vaisselle.
4: Super, ben pour moi, j'aime pas trop le repassage et passe-mop.
3: Ok.
4: Même si j'ai un mop, comment on appelle ça, un tornado mop.
3: Ah, c'est celui qui tourne, on presse le petit tarquet, tac, tac, tac, tac, tac, tac, tac, avec les pieds. Et puis
4: non.
3: Ça tourne, non, c'est
4: non,
3: pas
4: non,
3: ça.
4: Je sais pas comment t'expliquer ça, mais bon, c'est tornado, ça fait du genre cyclone dans la maison. T'as pas besoin quand même presser avec la main.
3: D'accord, donc c'est une nouvelle formule de passe-mop.
4: Oui, mais j'aime pas.
3: Très
4: c'est
3: bien.
4: Fatigant, mais bon, il y a aussi le repassage.
3: Oui,
4: mais
3: c'est vrai. Moi, je suis très pas repassage, surtout quand c'est compliqué un côté et l'autre côté froissé, refroissé, refroissé.
0: On repasse de classe.
3: Voilà, on a trouvé notre formule. Allez, on va se mettre en mode café et on revient tout de suite après.
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3: Oui, c'est le morning show ensemble pour encore un peu plus d'une trentaine de minutes. Mais on ne vous oublie pas, on fait toujours le tour de la planète. Allez chercher ces nouvelles insolites. On l'a trouvé, notre nouvelle du jour. Il s'agit d'une vente aux enchères. Quelque chose qui valait une roupie, qui vaut désormais 1 million de roupies. Raconte-nous tout ça plutôt.
4: Alors, moi je vais vous dire, imaginez. Je peux balader dans un marché antiquité. Et là, vous achetez un objet pour aller, on va dire, 100 roupies. D'accord. Okay. Et après quelques années plus tard, c'est à découvert que normalement c'est un trésor que vous savez. Pourquoi? Parce que c'est ce qui est arrivé avec une étrange tête d'animal empaillée achetée pour environ 58 euros et que l'on pensait être celle d'un renard. Sauf que surprise, ce n'était pas du tout un renard. C'est pas un renard ça. Il s'agit en réalité de la tête extrêmement rare d'un tigre de Tasmanie, une espèce d'aujourd'hui considérée comme éteinte. Et forcément, quand les collectionneurs ont compris ce que c'était, les enchères se sont emballées. La pièce a finalement été achetée pour environ 70 000 euros. Donc, c'est une astuce en affaire 100 roupies. Dans une collectionnienne, une spécialiste, finalement, trouvé ça vaut 5 millions de roupies.
3: Voilà, surtout entre la tête de tigre et la tête de renard. En tout cas, c'est clair que pendant toutes ces années-là, il fallait vraiment bien regarder. Mais bon, c'est comme ça. Vous aussi, regardez les trucs que vous avez chez vous qui n'ont pas de la valeur. Qui sait, peut-être ça pourrait rapporter d'ici quelques années. En tout cas, c'est ce qu'on vous souhaite. Par contre, là, vous pouvez repartir tout de suite. Il n'y a pas besoin d'attendre des années pour repartir avec ce cadeau.
4: Exactement. Continuez de vous gâter sur Énergie Maurice. Avec Fidra, vous pouvez tenter de remporter un bon d'achat de 500 roupies pour vous faire plaisir. Et pour le gagner, il vous suffit de répondre à la question suivante.
3: Quel est le plus grand océan du monde? Quel est le plus grand océan du monde? 3 choix de réponse ce matin. Est-ce que c'est l'Atlantique, le Pacifique ou l'océan Indien? Quel est le plus grand océan du monde? Océan Atlantique, océan Pacifique ou océan Indien? Si vous l'avez, la bonne réponse, que faut-il faire?
5: Oui, try your luck les amis. Si vous avez la bonne réponse, ben appelez-nous tout de suite sur le 260-95-00. Vos réponses sur le 260-95-00. Wish you all the best.
3: Allez, côté hit, on se fait plaisir. Justin débarque.

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2: 9h42 déjà sur Énergie, encore 20 minutes à passer en votre compagnie, les auditeurs. On ne vous oublie pas, ce matin c'est un lundi, début de semaine, 17 août 2026. On a quelques conseils pour vous donner cette positivité et votre portable pourrait bien vous y aider ce matin.
0: Oui, prendre des photos a plusieurs bienfaits les amis. Taking pictures vous permet de capturer des moments importants, such as birthdays or travel. La photographie vous permet d'exprimer votre créativité, vous pouvez

0: Jouer avec la lumière, les couleurs, les angles et les compositions. Et oui, une photo peut raconter une histoire, elle peut transmettre une émotion ou témoigner un événement. La photographie réduit le stress, elle stimule votre créativité et vous permet de vous relaxer. Les images peuvent vous aider à retrouver des souvenirs également. So let's do a photoshoot today, why not?
1: Voilà donc pour votre conseil du jour. Mais n'oubliez pas que sur Energy, chaque heure, possibilité de repartir avec un cadeau dans cette matinale.
0: Oui. Last game for today, les amis. Alors ce matin, dans votre morning show, un voucher de 500 roupies à remporter, offert par Energy et Fidra. On accueille tout de suite Pascal à l'antenne. Pascal, bonjour et bienvenue sur Energy.
2: Bonjour.
1: Bonjour Pascal.
0: Comment ça va Pascal?
2: Ça va bien. Et vous?
0: En forme. Tu habites où?
2: Cité Rochebois.
0: D'accord. Et tu fais quoi dans la vie, Pascal?
2: Je travaille à la compagnie MFD comme helper.
0: Très bien, bah bon courage pour le travail. Aujourd'hui, on y va avec la question.
1: Pascal, est-ce que tu es prêt? Le week-end a été reposant, ça va? Tu as pu relax and chill?
2: Oui, ça va.
1: Tranquille, il est fit pour le boulot pour ce lundi. Peut-être même va repartir avec son cadeau s'il répond bien à la question. Quel est le plus grand océan du monde? Océan Atlantique, ça c'est la réponse A. Océan Pacifique, ça c'est la réponse B. Ou océan Indien, ça c'est la réponse C. A, B ou C selon toi?
2: C'est la réponse B, océan Pacifique.
1: Océan Pacifique, le plus grand océan du monde. On valide, on regarde.
0: Et oui, c'est gagné. Bravo à toi, Pascal. Tu es notre grand gagnant du jour. Et ce matin, tu repars avec un voucher de 500 roupies offert par Energy et Fidra. Félicitations à toi.
2: Merci beaucoup.
1: Pascal, ton coucou du matin, il va pour qui?
2: Je fais un petit coucou à ma femme qui est dans la maison actuellement et à toutes mes amies de la compagnie MFD.
3: Superbe Pascal, avant de partir, dis-nous, c'est quoi ta radio préférée?
2: Energy Maurice.
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5: Bonjour à tous, les béliers, votre charme sera irrésistible. Les taureaux, si quelque chose vous ennuie, dites-le tout de suite. Gémeaux, vous consoliderez les liens qui vous unissent à votre partenaire. Les cancers, vous vous montrerez moins expressifs que d'habitude. Lion, remettez-vous en question. Les vierges, ne vous épuisez pas inutilement. Balance, faites-le plein de vitamines. Scorpion, pour une fois, autorisez-vous à être paresseux. Sagittaire, des rencontres agréables vous réconforteront et vous ouvriront de nouvelles perspectives. Capricorne, dormez le plus possible afin de recharger vos batteries. Les Verseaux, préférez la détente. Poissons, il est peut-être temps de revoir vos priorités. Belle journée à tous.

0: Ça y est, nous y sommes, 9h passées de 52 minutes dans les dernières minutes pour nous de ce Morning Show. En tout cas, ça a été un réel plaisir de vous accompagner pour cette édition du 17 août 2026.
1: Exactement, time to say goodbye les amis. Voilà, c'est la fin de l'émission Le Morning Show. Ça fut un plaisir de vous accompagner en ce lundi. Rendez-vous demain matin dès 6h avec Richard, Chalini et Tasnim. Portez-vous bien, enjoy your time on NRJ Keep Sling. Et voilà, bisous à tous.
2: Merci d'avoir été avec nous. Merci pour vos messages, pour votre bonne humeur et surtout votre fidélité. Passez une excellente journée. Prenez soin de vous et surtout, gardez le smile. On se retrouve très vite. Donc, je vais dire dès demain à partir de 6h. Mais là, pour tout de suite, restez branchés sur NRJ Maurice. Mais moi, je vous dis ciao, ciao.
0: Allez, le rendez-vous qui est pris donc pour le Morning Show dès demain. Vous avez compris l'heure, 6h, 10h, pas dire, pas dire.
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2: Bon lundi à tous, vous écoutez Énergie Maurice, il est midi.

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1: Hello, hello les amis, ici c'est Philippe et bienvenue dans le Energy Lunch. Je vous pose de cette question qui vous pose de ta 5 fois. Qui se dynamite pour manger aujourd'hui, les amis? Pas qu'à sa tête, pour pas vous mettre léger, les yeux de manger, les yeux jusqu'à pas avoir une bonne photo. Et bien sûr, nous pour partager nos réseaux sociaux. Mais sans plus tarder, les amis, on balance une nouveauté.
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2: Hey, hey, hey, les amis, l'Energy Lunch continue. Philippe ici pour vous accompagner de votre pause déjeuner. Allô, qui programme Zodi, les amis, qui se dit amené pour manger? M'en gagne un petit message de notre fidèle auditeur ici, là. Allô, c'est Fabrice qui envoie un petit message. Lydia, salut, la team Énergie, moi, j'espère que tu es en forme, Zodi. Lydia, nous avons, Lydia, donc, hier, tu fais un petit poulet rôti à la maison. Allô, Lydia, prends ça, elle met un petit peu de riz frais avec. Et Lydia, amène ça, travaille pour ce nuit, c'est très important de ne pas gaspiller. Tu as raison, mon ami Fabrice. Allez, les amis, tout de suite, nous balançons un petit... Non, tout de suite, c'est les hits qui arrivent.

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0: Les amis, c'est toujours Philippe dans le Energy Lunch. Alors justement, nous connaissons beaucoup d'entre eux, une bien amusée samedi. Alors, qui fait nous parfaire le thème? Enfin, là, qui nous causait dans quelques instants. Alors, qui bon menu, Zotine, préparé, les amis, pour ça samedi-là, ce qui n'a pas fait ce petit portage. Et bien sûr, racontez-nous aussi qui programme Zotine, comme ça. Comment vous connaissez, vous comptez fouiner des fois, guetter qui se peut faire comme ça, qui est aussi intéressant. Allez, les amis, tout de suite, on balance une nouveauté.
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1: Nouvelle et dernière heure sur Energy Maurice dans le Energy Lunch. Les amis, Philippe ici pour vous accompagner jusqu'à 14h. Alors, la question du jour, enfin, c'est tous les jours. Qui se dit d'amener manger? Qui programme manger? Les amis, pas hésiter à pouvoir envoyer une petite photo, un petit programme pour Messenger Energy Maurice et peut-être nous pouvons sur les réseaux. Si vous êtes là, ça y est, comme on dit. Ah, les amis, sans plus tarder, on balance une nouveauté.
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3: L'ambiance en continue dans l'Énergie Lunch. Allô, Mingadjoli, petit message de notre fidèle auditrice, Marie-Noël. Allô, pour Bantimoun, qui fait qu'à tune-in, là. Il y a quelques instants, je pose une petite question. Qui programme samedi quand je t'y... Enfin, parce que tu n'as pas de fête. Alors, la Mingayane de Marie-Noël, il vient de faire un joli petit canot rôti. Alors, il fait un petit canot rôti. Il vient de mettre son petit orange aussi dessus avec petit pomme de terre. Il met ça dans le four bien cuit. Après, il passe un bon moment avec toute la famille, Lydia, super journée et bien passée. Ah, c'est magnifique. En même temps, nous gagnons le petit message de Brandon. Brandon peut dire coucou, la team Énergie Maurice. M'espérez de tout correct. Bon courage à toute la team. Merci, Brandon. Et Lydia Lise, Dina, la mère en famille, même si tu peux faire un petit peu frais. Il passe un joli petit séjour au bord de la plage avec toute la famille. C'est magnifique, ça, et c'est très important de passer un petit moment-là ensemble. Allez, les amis, tout de suite, qui nous est là, allez, on balance les hits.

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2: Encore une vingtaine de minutes à passer dans l'Énergie Lunch et nous faire les spéciales, les amis, nous cousins, tu peux nous faire viral recipes, une recette qui est un peu virale en ce moment. Alors là, en ce moment, on a quelque chose qui s'appelle Smash Beef Kebab avec cucumber yogurt. Pas besoin de impressionner avec, donc ce qui n'a pas remplacé bœuf avec poulet aussi. Très simple, vous mettez yaourt grec, un petit peu minico, vous mettez un petit concombre là-dedans, mélange tout. Mettez un petit peu la menthe, un petit peu de l'ail aussi. Et bien sûr, pèse un petit peu les oignons. Et je mélange tout, un petit peu du poivre dessus. Alors je mets une place de petit yaourt grec à la base. Et il est là, la hausse, je fais un petit peu la viande. Et il est là pour moi, on mélange le tout. Je prends un petit tortillas. Et il vient un genre plat de pain, plat au pain, version tortillas. Que je l'ai là, prends du yaourt grec ensemble avec la viande posée dessus. Et il est là, je mange très très bon. Il est très léger aussi, très healthy. Surtout, c'est que je mets dans le yaourt grec. C'est lié, je demande ce banati. Feedback à Mouretiazot, ce nom, c'est Smashed Beef Kebab with Cucumber Yogurt. Et c'est dit, il paraît vraiment bon. Allez les amis, tout de suite, les hits arrivent.

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1: Et oui, les amis, c'est déjà la fin du Energy Lunch, mais dans quelques instants, c'est JP qui arrive avec le Energy Zen. Comme d'habitude, nous cueillons pour guetter Kiline concocté pour nous. Mais en attendant, on se revoit demain pour une nouvelle émission du Energy Lunch. Mais un gros bisou, les amis, et les hits continuent sur Energy Maurice.
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1: Bon après-midi à tous, bienvenue dans l'émission pour les jeunes, le Énergizen CJP, pour vous accompagner du lundi au vendredi, de 14 à 16h, et à quoi s'attendre pendant la première heure de l'émission. Aujourd'hui, on va parler d'actualité musicale, de cinéma, mais aussi d'un peu d'animé. Alors, reste pas la même, pour tout de suite, une nouveauté sur Énergie Maurice.
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1: Dans l'actualité musicale aujourd'hui, Mauvais Jeu fait sensation avec son titre Pilé, devenu viral sur TikTok et dans les playlists de l'été. Le morceau s'inspire d'une anecdote populaire autour de Michael Jackson et de son célèbre beat it prononcé à la française Pilé. Mais derrière ce clin d'œil nostalgique, Mauvais Jeu évoque aussi son ascension et sa réussite avec un jeu de mots autour de Pilé et Empilé. Un titre drôle, original et incontournable. Et voilà, c'était tout pour l'actualité musicale.

La Sulte va incarner Gilderoy Lockhart dans la saison 2 de la nouvelle série Harry Potter de HBO. Un rôle culte joué à l'origine par Kenneth Branagh dans les films. L'acteur britannique récemment vu dans Superman rejoint ainsi Poulard. Et l'annonce a été officialisée par HBO Max le mardi 11 août sur Instagram. On a aussi pu le voir dans Skins, X-Men ou encore The Menu.

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1: C'est parti pour l'instant animé dans le Énergie Zen Fairy Tail, un animé japonais qui mélange magie, aventure, humour et combat spectaculaire. On suit Natsu, un mage de feu, et Lucie qui rejoignent la célèbre guilde Fairy Tail avec Erza, Grey, Wendy et leurs autres compagnons. Ils partent en mission et affrontent de puissants ennemis. Mais ce qui rend Fairy Tail spécial, c'est surtout l'amitié, l'esprit de famille qui unissent les membres de la guilde entre grosses batailles, pouvoir impressionnant et moment émouvant, c'est un incontournable du shonen.
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1: Encore une heure à passer avec vous dans le Énergie Zen, c'est JP pour vous accompagner jusqu'à 16h aujourd'hui. Et alors, à quoi s'attendre pendant la dernière heure de l'émission? On va parler de jeux vidéo, mais aussi de jeunes étoiles montantes dans le monde du sport. Pour tout de suite, une nouveauté sur Énergie Maurice.
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1: C'est parti pour l'instant, jeu vidéo Shadow of Colossus, un jeu d'action aventure culte, développé par Timico, sorti en 2005, et puis remasterisé en 2018, dans lequel le joueur incarne Wander, un jeune homme parcourant à cheval une terre interdite pour ressusciter une femme aimée, en échange de quoi une entité mystérieuse. Sleep of the tongue, vous êtes my bad. Une entité mystérieuse lui demande de retracer 16 colosses géants disséminés dans le monde. Contrairement aux jeux d'action classiques, il n'y a ni ennemi, mineur, ni donjon. Chaque colosse est en réalité un puzzle vivant qu'il faut escalader et dont il faut trouver les points faibles pour le vaincre à l'épée.

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1: Jamal Musiala, midi offensif allemand de 23 ans au Bayern Munich, revient de loin après une grave fracture au pied lors du Mondial des clubs 2025 où il a été étincelant vous êtes, qu'il a tenu éloigné du terrain jusqu'en janvier 2026. Il a ensuite subi une opération pour retirer une plaque métallique du pied après l'élimination de l'Allemagne en 8e de finale contre le Paraguay au Mondial 2026. Et même pendant sa mondiale-là, Liti incroyable, vous êtes incroyable, le jeune homme se capable à checker ce banal light sur YouTube. Sur le plan des rumeurs de transfert, Galatasaray a démenti tout à coup avec le Bayern à son sujet. Le joueur se prépare simplement à démarrer la nouvelle saison avec son club. Et voilà, c'était

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1: Il est l'heure pour moi de tirer ma révérence, comme dit notre ami Alan, de vous dire au revoir. L'Énergie Zen, c'est terminé pour aujourd'hui. Je vous donne rendez-vous dès demain pour une nouvelle édition. D'ici là, les hits continuent sur Énergie. Et d'environ 10 minutes, c'est le Full Énergie, l'émission qui booste tes œufs après le boulot. Mais pour tout de suite, on va se faire plaisir avec les hits sur Énergie Maurice.
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1: Bienvenue dans votre émission, le Full Énergie, du lundi au vendredi à partir de 16h. À l'année de retour, je suis de retour, un petit absent pendant près d'un mois. Loin des yeux, mais près du cœur, les amis. Pas oublier, les meilleurs hits arrivent tout de suite pour vous. C'est Énergie Maurice, mais pour tout de suite, c'est une nouveauté qui arrive.
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1: Je suis super heureux d'être des vôtres. Alors concentration sur la route, n'oubliez pas. Et moi je vais un petit fil du jour qui va vous faire sourire. En France, à Saint-Julien, deux engins agricoles traversaient tranquillement le centre-ville, à savoir que ça, deux engins agricoles là en France, c'est des gros machines, énormes machines. Mais pas de bol, pas de chance, en pleine manœuvre, je vais rouler, je vais faire insignifiant. Ils ont crevé, oui, des larmes éclatées, résultat de gros véhicules bloqués en plein milieu de la rue. Impossible de manœuvrer à gauche ou à droite et toute la circulation paralysée pendant un bon moment. Les automobilistes, parce que tu connais qu'ils étaient mis en fier. Est-ce qu'ils étaient mis en rier? Est-ce qu'ils étaient mis en colère? Morale de l'histoire, quand je crois tout contrôler, c'est prendre le risque que la route ait le dernier mot.

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1: Et c'est parti pour la bonne nouvelle du jour, une nouvelle qui réchauffe le cœur. Au zoo de Palmyre, près de Royan en France, un bébé mandrille vient de naître, une espèce de singe menacé dans la nature. Les visiteurs peuvent déjà l'apercevoir en train de se promener avec le reste de son groupe. Une petite naissance, mais un grand espoir pour une espèce qui avait tant besoin qu'on la protège.
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1: Et oui, accroche-toi, c'est Alan, avec vous encore un peu moins d'une heure à passer ensemble dans votre émission, le full énergie. Nous sommes des vôtres du lundi au vendredi à partir de 16h. J'espère que vous passez un excellent moment avec nous et pour tout de suite, une nouveauté sur Énergie Maurice.
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1: Alors, astuce bien-être, écoutez-moi bien. Une astuce simple mais efficace pour tenir jusqu'au soir. Quand le coup de barre, coup de fatigue de l'après-midi arrive, évitez le troisième café, oui. Et c'est plutôt la respiration carrée. Alors, on inspire 4 secondes. On bloque 4 secondes. Ah bon, c'est qu'est-ce que c'est 4 secondes. On expire 4 secondes. On prend une pause et on répète ça 4 à 5 fois. Et oui, ça calme le système nerveux, redonne de l'énergie et ça ne coûte rien. Juste quelques minutes de calme au bureau.

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1: Au cinéma, bientôt, on aura encore du Jason Statham. 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
1: Ça m'a fait un plaisir fou d'être des vœux. Je suis de retour, Alan, qui vous accompagne, qui n'accompagne The Zodi, les amis. C'est Energy Maurice, ça me fait plaisir, moitié absent pendant quelques semaines, mais je suis de retour. C'est la fin de l'émission Le Full Énergie. Rendez-vous demain à partir de 16h. Mais dans un instant, c'est l'émission Energy After Work, émission de divertissement. Gros bisous à vous et surtout, les hits continuent sur Energy Maurice.
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1: Hello, hello les amis, c'est Philippe et Alan dans le Energy After Works pour votre dose de divertissement. Alan, après un long congé,
2: oui.
1: Tu es de retour.
2: Je suis de retour, je
1: que
2: suis
1: chaud comme Alan, pour ne pas connu, qui pas trop les réseaux sociaux.
2: Coups sur la tête.
1: Eh bien oui, Alan, il franchit une étape très importante de sa vie.
2: Très important, ouais.

0: En gros, tu es venu papa.
1: Ouais, en gros, j'ai fait un truc il y a 10 mois dessus là et j'en paye les conséquences.
0: 10 mois, il n'est pas 9 mois. Ah, oh, oui, parce que. Ouais. Effectivement, mathématiques. Alors, oui, Alain, tu le rêves, papa, tout le monde, tu peux écouter, nous dire félicitations, merci. Alain. Comment tu fais ça, toi d'ailleurs, Alain, avant que tu.
2: 2,6 kilos. Hein
0: Et d'ailleurs, avant de te dire comment tu sens, toi, les temps, tu n'as annoncé, tu es venu, je dis, mais moi, je dis, nous a fait 5 minutes, thème du jour.
2: Ouais, j'ai vu ça.
0: Notre thème du jour, les amis, c'est quand je dis comment nous pouvons capable formule ça, là, ça veut dire.
2: Ça veut dire que nous pouvons comparer. Il faut jamais comparer, mais aujourd'hui on va comparer.
0: C'est ce qui me fait de mieux.
2: Parce que je veux qu'est-ce que tu expectes nous ça entre quand je gagne le premier enfant et que j'ai le troisième enfant. Quelle différence, Sina.
0: En termes de.
2: Ouais. En termes de tout. Vous allez voir.
0: Alors nous vous gagnez l'occasion de check ça un petit peu. Un petit exemple, par exemple, à l'un de toi.
2: Oui.
0: De le troisième, là.
2: Oui.
0: Peut-être 11 un jour.
2: Dernier, voilà.
0: Ouais, parce qu'il t'aime tellement plein de questions, là, non?
2: Ouais,
0: alors, Alain, toi, qui t'as trouvé une différence entre premier enfant et troisième?
2: Enfin, le premier, c'est, par exemple, la préparation même. Hey, ça, faut venir préparer ça, on prépare ce petit sac, trois linges de rechange, ce couche, ce tchouk, ce teint. Ça, c'est le premier. Troisième, là, on m'emmène un linge, un couche, un wipe.
0: Tu sais, ça. La vaguette est là-bas. Et où sont les deux? Si elle a une jaguette, par exemple, comme premier petit enfant, quand il est dormi, tu t'en as un petit son.
2: Les enfants, quand l'IP grandit dans ce sommeil, il vient longtemps. Comment peut-on dire ça? Lever, il met le pantalon, laisse-moi guetter, me mettre les doigts en bas, respirer, me mettre un miroir, guetter, c'est un abu.
0: Et à ce temps, c'est de dire, chut, laisse-le dormir.
2: Oui, l'IP dormi là, ça va.
0: Ouais, laisse-le.
2: Mais c'est pas un check-li, l'IP dormi là, ça va.
0: L'IP dormi là. Effectivement, les amis, l'on se suit capable, raconte de l'expérience avec nous. Comment ça me passe, premiers enfants, compte, enfin, par rapport à troisième. Il est là en cours de l'émission, Alain. On fait foot.
2: Oui, on a aussi la rubrique de Philippe, comme d'habitude.
0: Non, c'est JP, pas que non, il est en footballeuse.
2: Écoute.
0: L'émission appelle Alain faire foot. C'est pas JP faire foot. Ouais.
2: Hein? Et là, on va dire merci, JP. On va dire merci à JP quand même.
0: Alors, Alain, nous gagne un week-end riche.
2: Nous avons fait vous dire, on a un peu agacé.
0: Allez, pas.
2: Et là, Jimoun peut plaigner. Mais nous, un peuple qui plaigne.
0: Ça m'est content, ça m'est content.
2: Mais pourquoi concret, nous, ils mettent une dose de plaignage trop fort.
0: Avant, pas si bon, ça n'a pas bon.
2: Là, moi, ça lit ça, ce vide, ce pas vide. Alors, moi, c'est une affaire bien simple, moi, tiens, pour dire. Pas oublier une affaire. Ben là, tu peux dire. Les affaires, elles ont
0: augmenté. L'essence. Ah, ok. Ah, oui.
2: Oui. Moi, en tant que PIA.
0: Attends, avant de m'interrompre, toi, Alain.
2: Oui, oui.
0: Ben, nous pouvons découvrir dans quelques instants parce que Alain commence à te connaître, il crée ce parti politique.
2: Oui.
0: Et commence à connaître 6 heures, c'est ben l'heure que ben grand esprit fait ben débat.
2: Exactement.
0: Alain, on a envie de connaître comment toi. Moi, j'ai envie de connaître toi, comment tu pour combattre ça, man. Pris l'essence qui peut flamber, Alain.
2: Mais on va dire dans 10 minutes.
0: Non, 10 minutes, et bien sûr. Sinon, il y a un jeune, il y a plein de trucs pendant l'émission, les amis. Mais tu nous suis, Alain.
2: On y va pour une nouveauté sur Energy Maurice.
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1: C'est l'Energy Afterworks, les amis, hein, l'on commence de gagner semaine dernière, c'est un événement manquant, tu peux mettre la kilo feeling, pas déjà feeling, notre ami.
2: Ouais, lui aussi, elle est politique à son temps.
1: Non, mais t'as dit gagné, et prophétie, je dis gagné son âge.
2: Je dis gagné son âge, je tiens santé. Mais écoute, je bonne santé, vraiment, je t'ai pas facile. À chaque fois que je tiens santé, ça fait pas boulot.
1: Elle est là, augmenté. Après, mais oui, ben, tiens santé feeling, c'est pas feeling.
2: Ouais, moi. Écoutez, vous connaissez pas, écoute, nous, Jason, pas de santé là au cinéma parce qu'il me rentre au cinéma.
1: Effectivement, Alan, toi, vous avez envie de Brisbane, Jimon, qui, comment Jason, est décidé d'écouter Energy Maurice aujourd'hui. Alors, Alan, toi, tu as créé ton parti, le parti intime, d'accord?
2: Oui, pays
1: d'accord, moi, c'est un 8e, un 10e ou 20e fausse?
2: Non, là, nous vous disons la 1e fausse. Tu vois,
1: qu'on écoute. Ouais, écoute, si tu veux. Il est facile de critiquer, hein, Vino Radio, critiquer.
2: Voilà, mais là pour répondre à mon ban détracteur.
1: Parce que moi, je mets dans ma compte pour un amodité. Et vous êtes dit, vous n'avez pas tellement moins de compte. Alors, Alan, toi, panique, fais ta passe, venez, crier dans le micro. Qui te peut proposer pour le saint-intime, toi?
2: Qui te peut proposer? Moi, je vais dire, le peuple mauricien, c'est le peuple qui compte en plein et ça ne vaut pas content.
1: Ok.
2: Beaucoup ça fait nous plaindre trop beaucoup.
1: Ah d'accord.
2: Moi, moi comme on vit le pouvoir, moi vous êtes toi, on rentre au pouvoir.
1: Mon gars, père.
2: Mon pouvoir, c'est tout, moi.
1: Attends, wow, attends. Apporte. Non, attends.
2: Apporte l'essence du riz. Oh, d'accord.
1: Non. C'était la peine.
2: L'essence, c'est l'augmenter. L'essence, c'est. Moi, vous avez une solution. Les parts de l'essence. Mais oui, hein, le fini. Les parts de l'essence. Mon bro, là, ton problème, tu connais, mon bisou, voyager. Mais pas voyager.
1: Mais oui, c'est ça gaz. C'est problème. Mais ça gaz, non?
2: Eh bien, bien sûr. Mais bon, tu crois?
1: Délui, Bévin, c'est ce Bévin gros.
2: Mais. Normal, arrête de me délule comme ça.
1: Plaigné. Tu t'arroses, je t'ai vu délule, comment dire? Ben, Zodin, n'est pas arrosé pour te connaître.
2: Normal. Je vais mettre sur la table à boire un peu d'eau avant le repas. Je bois délule avant le repas. Normal.
1: Ça veut dire, toi, c'est que tu veux dire, tu veux dire, nous qui nous bisons.
2: Parce que les gens, c'est tout. Man, tu peux faire trop beaucoup de balade, mais non. Les gens, c'est.
1: Ouais.
2: Qui t'a problème?
1: Pas assez. Tout goûte. Ok. Moi, je trouve ça très intéressant, très intéressant.
2: C'est moi, j'ai une parade, moi, là. Je me dis, ouais, le c'est bicyclette. Moi, mettre taxe au bicyclette.
1: Aussi, tu dis, mais la gamme avec un affaire. Tu dis, attends, mon taxe.
2: Voilà. C'était ma dernière aujourd'hui, les amis, parce qu'on a l'impression de vous qu'il y a un joli petit mail qui va pas tarder à rentrer. Alan Ming et toi, Ngou.
1: Eh, mais merci beaucoup. Donc, Alan, si on veut rejoindre le Portier Team, comment faire? Parce que
2: vous pensez. Team, Alan,
1: parce que c'est pas un one man, je suis une l'équipe derrière. On ne trouve que l'équipe jusqu'à présent.
2: Et... Non, mais l'équipe, actuellement, là, c'est une petite équipe.
1: Ok.
2: C'est une petite équipe de Pénap, beaucoup du monde dedans pour le moment.
1: Mm-hmm.
2: Pour le moment, comment okay.
1: Bien sûr.
2: Mais à l'avenir, nous par contre, jamais. Pour le moment, président, trésorier, passe-balais, tout vous-même.
1: Tout
2: moi.
1: Ouais.
2: Mais connais l'avenir du pays.
1: Oui, tu même l'estrade crié, tu même
2: en bas.
1: Ouais, mais ouais.

0: mais tu connais, moi tu fais une petite rencontre, le fois là. Mais moi expectation 100%, moi tu peux expect Andy Moon.
1: Andy Moon, effectivement, il est déplacé, il fait le déplacement. Et parti en Abriane.
0: Me donne panini, moi.
1: Ouais, ça te donne pas. Viens passer, toi, parce que toi, t'as envie de monter politique autrement.
0: Mais oui, parce que moi, le fait qu'Andy Moon fait que rejoindre le parti, c'est Amoïken, Mr. Amoïken qui get tout le monde pris tout ça là.
1: Ouais!
0: Amoïken.
1: Ah, ok, ok.
0: Amoy,
1: Ken. Eh, magnifique, les amis. Nous avons rejoint sa fausse politique. Ils ont amène le changement qu'ils ont envie, non? Be the change.
0: Boiteau 5 coupé.
1: De 30 en contact. Merci beaucoup, Alan. Allez, les amis, tout de suite.
0: On y va pour les hits Energy Maurice. Attends, disclaimer. Émission du 10 et 10, on est là pour faire rire.
1: Eh oui, je. Attends, je vais vous mettre où vous êtes devant lui, là, pour là.
0: Allez.

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0: Et c'est parti les amis pour le jeu sur Energy Maurice à la clé du Big Game, un voucher de 500 roupies offert par Fidra. Notre ami Philippe, ici présent, vous posez une question.
1: Eh ben oui, Alain, après l'époque, mais t'as déjà envie de

0: On va faire un tirage au sort et on va vous laisser savoir si vous avez gagné. Voilà.
1: Allô les amis, très simple, ça n'a là.
0: Ouais.
1: Alors écoute-moi attentivement. Quel est le plus grand océan du monde?
0: Oui.
1: D'accord.
0: D'accord.
1: Est-ce que c'est A, océan...
0: Non, est-ce que c'est A?
1: Ah, mon Dieu, tu veux refaire de l'intéressant comme d'habitude.
0: Oh là là.
1: A, océan Atlantique. B, océan Pacifique. C, océan Indien. Ou D,
0: la réponse
1: canal d'Albert.
0: C'est quoi ça?
1: Qui est OK. Qui quoi tu ban Albert qui veut nous en.
0: Et tu ban canal.
1: Alors pour répéter, vous êtes quel est le plus grand océan du monde? A, océan Atlantique, B, océan Pacifique, C, océan Indien ou D, canal d'Albert? Vous pouvez attendre votre réponse par Messenger Energy. Boris, alors Alan, pour revenir.
0: Oui, on parle de quoi aujourd'hui?
1: Eh bien, comment nous dire, si je tu ban radio, c'est un grand esprit qui se rencontre. Excusez-moi, tu vois.
0: C'est tout ce qu'on a à vous proposer, les amis. C'est tout ce qu'on a.
1: Alors, les amis.
0: Oui.
1: Alan Invin, papa.
0: Yes.
1: Bon, j'ai connu combien de fois
0: officiellement.
1: Et vous êtes. Attends. Là, t'es fait des disclaimers.
0: Ouais.
1: Alors, me dissociez-moi complètement. Les vues et opinions présentées pendant l'émission, c'est pas qu'aidé. Ouais. Me dissociez-nous complètement avec.
0: Non, m'a t'expliqué. En gros, je fais du stand-up, etc. Donc, mon black low là. Et moi, tiens, prophète, c'est mon premier spectacle aussi. Déjà. On vit une papa pour la troisième fois.
1: Effectivement,
0: guetté.
1: A few moments later. Ouais. Allô, Alan. Nous t'aimes. Ouais. Nous t'aimes, Soji du PTF. Mais qui m'a dit faire ensemble la première fois? Tu peux venir parent jeune, naïf, puis paniquer, puis tu t'y as fait. Hein?
0: Ouais.
1: Et Zoji, quand tu es venu parent pour la troisième fois.
0: Ok, t'es là. Il y a un changement poignant, on m'appelle comme ça.
1: Mm-hmm.
0: C'est un changement poignant. Qui fait un poignant?
1: Le poignet.
0: Pour ça, premier là, tu n'es pas vraiment, tu n'es pas trop connu.
1: Qui fait un poignant?
0: Hein? Bon, explique-toi qui fait un poignant là. Parce que premier là, tu n'es pas trop connu, aléa de la vie, qui peut arriver, qui peut pas arriver. Tu me comprends? Tandis que troisième là, il a une belle expérience parce qu'il nous connaît. Que premier là, je fais guetter à cap ou non rien. Ok. Parce que, et c'est vrai. Parce
1: ouais.
0: Un grand exemple. Moi, je vous donne toi. Quand tes enfants te disent, tu connais quand les enfants font qu'ils pas trop dormi. Tu es d'accord, moi?
1: Ils pas trop dormi, les enfants là.
0: Ils pas trop dormi, les enfants là.
1: Oui, parce que j'ai nique dormi, Anthony.
0: Non, il est pas trop dormi. Tu dis le soir, tu sors les faire le garou, etc.
1: Longtemps. Quand tu dis les faire le garou, il est normal que tu manges les enfants.
0: Le soir, c'était dans une coalition que nous faisons en sorte qu'ils nous bannent par an, pas dormi. Je commence à plaire, quand on finit, premièrement, il plairait pour du lait.
1: Ouais.
0: Ok, de donner du lait, il plairait parce qu'il secoue ça, tu sens secoue. Après, il continue à plaire, tu donnes des tiens au gaz. Après, quatrième fois, il plairait.
1: Qui fait tout?
0: Premier, il rattrape à là. Quatrième, là, il plairait. Une guanzi. Comment il récit de ni ce gilet, mais pleure. C'est fou, hein? C'est notre problème.
1: Ah, vous êtes avec ses parents. Il vaut qu'il ne passe pas au premier, deuxième, troisième. Pour qu'il est là, parce qu'Alan, ça, tu es un expert, non? Donc.
0: Et mon frère, j'aime comment te faire. Par exemple, pour le bain. Le bain d'un premier enfant, tu mettais une petite cuvette là sur le lit avant de mettre une.
1: Là, tu tiens caméra, tu tiens photo de lit. Oh non.
0: Attends. Un petit drap là, tu mets là, tu tiens photo de drap là.
1: Ouais.
0: Que côté de l'eau tombé. Après ce baignoire, first bath, ok? First bath. Fini?
1: Ouais.
0: First soup, first water, first tes affaires. Alors, tu prends photo aux enfants, peut baigner. Naturellement, tu caches ce figuier pour ce déco.
1: Oh ouais, ce baignoire d'origine. Non, ouais, c'est des pieds cachés. Enfin, moi, pas que tu caché. Non,
0: toi, oui. Attends, pas fini, ça, c'est le premier. Fais.
1: Qui fait
0: mon parapluie, mon chef de photo.
1: C'est ça, dis pas. Eh, mais qui fait pas de parents, vous êtes chef de deux enfants là.
0: Non, c'est comme dire, première fois, les mousses.
1: Ouais, mais maintenant, qui fait
0: tu maintenant qu'il est
1: mousses. Là, il moi, mon parti qu'on dira, mais mon sentiment de l'obligation pour continuer ça. Si un jour, mon vin parent.
0: Non, crois-moi.
1: Qui était pas bon, Félix.
0: Non, tu verras.
1: Apparemment, là, maintenant, si une de tes affaires me trouver assez, par exemple, tu dis, première fois, qui était bon enfant, quand j'étais apprentibuté dans ce chip ou cette. Je tombais.
0: Mais arrivé.
1: Première fois tomber et quand c'était quand tomber.
0: Non, bah, par exemple, si les enfants, là, ton premier enfant tombé, ah, tu as du mal, les vies, ah, ça c'est tombé, le jabana, pas que tu vous glorer, pas que tu.
1: Fais-nous, hein. Pour les vables, oui. En plus, j'ai couru que ça. Te souffler des gouttes.
2: Allez, j'ai la poussière. Vingrand, ça, Vingrand.
1: Allez, merci beaucoup, Alain, pour sa intervention là.
2: Disclaimer, maltraitance des enfants.

0: Et oui, on est pas content. Encourage.
1: Là, on hein? plaisante. Il faut aimer les enfants. Tout pareil.
0: Ben oui, voilà. Vous êtes sûr. Tu sais, Nighty Shock. Si j'ai pensé, bizarrement, que le médecin. Bizarrement, que le médecin. Exactement. Merci beaucoup, Alain. Tout de suite, qui lui est là, Alain?
1: Une nouveauté, Seigneur Jimoris.

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1: Yes, ladies and gentlemen, il est de retour, nous experts, nous jeunes bandits qui nous sommes ici à l'Inde pour décortiquer l'actualité footballistique pour nous. D'ailleurs, nous connaissons un week-end bien riche en émotions à l'Inde pour un paysan comme nous éclaire nous.
2: Et oui, le foot anglais, il reprend les droits avec, durant le week-end, il y avait un match entre le champion d'Angleterre, Arsenal, contre Manchester City, et King et la Ligue, pas connu combien de fois, ça bandait à l'Ilan. Sauf que cette fois-ci, Manchester City, il y a des Sandambis. Alors, ils étaient en vie, allaient avec un trophée, commencement saison, mais cause une allaient avec une migraine. Bien, voilà, Arsenal, il bat City, 3-0
1: dans le milieu. Oh, trop gâté, ça.
2: Oui. Les Gunners n'ont pas simplement gagné, ils ont envoyé un petit message WhatsApp à toute la première ligue. Bonjour, nous en place, tu crois nous gagner, comment dire,
1: Elephant at the top of the tree. Ouais, continue.
2: Il se balance de branche en branche. Et le pire pour City, c'est que ça a commencé très très vite. Kevin Gabaté, là, 23 secondes. Calafiori Mock, 23 secondes après le coup d'envoi. Même les supporters étaient en cours puis acheter la boisson dans Banstone. Hey, goal! J'ai fini soufflé! Non! T'as regardé longtemps quand tu suis joué dans l'école là? Eh, pas sûr qu'on commençait, mais pas si qu'on commençait.
1: Pareil goal!
2: Pareil goal! Ensuite, Avert, il n'est pas compris que de God, je ne comprends pas qu'Enzo Maresca fait que Vini. Un goal, c'est un but à zéro, ça va. Ouais. Moi, je me pique en cours d'écoute. Bon, officiellement, mon premier match est terminé. Non, Maresca dit à premier, comme ça, City cette saison, nous pas connaît qui peut arriver.
1: Aïe, aïe, aïe, Maresca!
2: Mais Godzilla, il envoie un message à moi. Alan, mon kit ban là 5 minutes.
1: Qu'est-ce que tu veux dire, commence game parti? Effectivement, c'est une nouvelle ère qui peut commencer sans Pep Godzilla, Balance of Power, peut shifter dans Première Ligue.
2: Eh bien, je pense que oui, tu sais, pour Maresca, pour remettre tout en place, il n'a pas ses jures, il a les jures de Pep Godzilla.
1: Ça aussi. Okay.
2: Et les champions d'Angleterre commencent déjà avec un trophée, une victoire 3-0 contre City et surtout beaucoup de confiance. Il va falloir se réveiller très vite. City et tout ban les autres l'équipe parce que comme tu dis les pieds appellent l'éléphant, il appelle Spider Elephant. Et voilà, c'est tout pour le foot aujourd'hui.
1: Merci beaucoup Alan et les hits continuent sur Énergie Maurice.
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1: Nouvelle heure dans le Energy Afterworks. Avec moi, c'est Monsieur Philippe.
2: Kamati,
1: Minaki,
2: les restes de la tête, ça sent là.
1: Exactement, Philippe, à savoir, Enzoune, nous faisons ça dans le bureau.
2: Le Tulane, il est dans l'école pour se sponsoriser.
1: Ça va, une école à bambou.
2: Une école à bambou, il est un médecin, Tu vas nous faire des médecins, Kamati, nous pas peut-être trop, mais moi, je peux découvrir ça. Nos médecins santé, et tout bas, on va commencer à danser santé, c'est fou.
1: Pour les coups, moi-même, Enzoune, on peut Kamati.
2: Ouais, que depuis comment se connaître ça, pour qu'il y ait impressionné JP.
1: Ah, merci, merci.

0: justement, puisque nous Pécouz impressionné.
1: On aura la rubrique de Monsieur Philippe d'environ 10 minutes.
0: Oh, ça aussi, moi je vais dire, nous il y a encore une temps à passer ensemble. Que nous Pécouz du thème d'aujourd'hui, un signe
1: qui peut montrer qu'il te plaît vieille.
0: Eh ben oui, ben c'est qui est là qui peut vieillir. Nous découvrons plus jeune. Comment je peux dire quand tu vas comment dire toi dans un programme. Toi tu peux dire non.
1: Un peu tôt là, pourquoi pas.
0: Ou soit ne plein d'autres exemples. Alors je te dis un exemple. Va pas hésiter à envoyer nous par Messenger Énergie Maurice. Mais tout de suite, JP.
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2: C'est parti pour l'instant pour Miban le plus important de l'émission, c'est pour Miban l'instant plus important, mon mal, faux mieux mot phrase, c'est Monsieur Philippe.
3: Merci beaucoup JP pour sa introduction là. Allô JP, tu comptes à galoper le fois, tu dis moi tu te galopes un petit bout, tu finis comment souffler, non?
2: Non. Oui, Philippe.
3: Et tu vas faire passer pour un. Comment le
2: athlète.
3: Athlète ici, Bana Koné, tout content manger. Allô, JP.
2: Oui.
3: Il se trouve que, Manchester, je viens de faire ma découverte scientifique. Nous, l'être humain, nous pas un. Comment dire, un ban animaux qui galope plus vite.
2: Ouais, nous loin, nous pas ban moins rapide.
3: Bien loin. Mais pourtant, si l'être humain, malgré. Nous guette l'époque, l'être humain, tu peux. Tu peux chasser ou même à l'époque hors de caverne.
2: Préhistorique.
3: Préhistorique, oui. Quand tu obtiens, si l'être humain n'est pas rapide, comment il réussit à survivre et chasser? Je veux dire, l'être humain est capable de pas galoper vite, mais il y a des affaires qui rattrapent beaucoup dans les animaux, surtout la chasse.
2: C'est-à-dire?
3: Sur l'endurance. Allô,
2: dans cette. Quelle qualité l'endurance?
3: Non, le bégose, l'endurance, c'est quand il peut galoper. Allô, je veux dire, par exemple, quand il peut galoper, il y a une gazelle.
2: Une petite gazelle.
3: Non, pas sa gazelle. Pas sa baguette gazelle, là. Parce que je veux dire, gazelle, là, il est capable de sprinter, mais après quelques kilomètres. À cause de température désir, température qui sec.
2: On peut causer un kilomètre.
3: Ouais, mais causer un kilomètre. Je peux dire ces animaux-là, et que ce fou, cette température pour monter, il est capable de vivre en nuit, il n'est pas adapté. Il est explosif, il est galopé, mais il est ralenti, pareil comme un manchita et tout. Mais il est fatigué, mais l'être humain, il est petit pas, à un moment donné, avec l'endurance, il est capable de rattraper sa banne, ses animaux. On appelle ça persistence running. Et c'est grâce à ça que l'être humain réussit à survivre sa banne période-là. D'ailleurs, il y a une tribu dans l'Afrique qui est encore.

0: pratique la chasse, c'est tous mes enfants qui sont capables de galoper même jusqu'à ma quarantaine de kilomètres en petit galop.
1: À savoir qui côté marathon, on a africain pour le meilleur au monde.
0: Exactement, effectivement, c'est donc à travers ça, tu devais l'endurance de l'être humain. C'est pas choquant qui te dit marathon, l'être humain pécasse. Ben record, c'était tout pour moi, JP.
1: Merci beaucoup Philippe, et continue sur énergie.

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1: De retour dans le Energy Afterworks.
2: Eh ben oui, JP, guide comment tu peux commencer vite l'entastir.
1: Non, pas exprès, mais on peut prendre
2: signe
1: le thème
2: de vieillesse. Non,
1: vous pouvez juste prendre le thème aujourd'hui, vous pouvez mettre lui.
2: Tu peux mettre dans le contexte.
1: Exactement.
2: Eh bien, oui, c'est pas update. Je peux causer. Je peux Mansi, tu connais une vieille quand
1: tu es dans un magasin électronique et pas juste une console de jeux vidéo qui intéresse toi. Tu es dans une frigidaire, je dis.
2: Oui, c'est vrai. Tu as un coup commencé à dire que longtemps, tu peux gagner un nouveau potable, un dernier cri. Tu commences à gagner des affaires électroménagers.
1: Faut dire que tu m'en le fais là, mon
2: frère. Ça, c'est 25.
1: Et mon craque, mon acheter une frigidaire.
2: Ça, c'est 25. Quand tu commences à cuire, bientôt, JP, là, tu peux trouver, tu commences à gagner un poêlon, un petit fonctionnement au poêlon.
1: Et mon poêlon frigidaire, qui fait, tu commences à un réfrigérateur.
2: Diamant.
1: Parce que moi, je peux gagner un 7 poêlon en cadeau.
2: Oui, vous connaissez ça là, tu dis, mais ça, pas mal. Et tu peux dire ça, mais ici, il y a un lot de signes. C'est JPG, par exemple, il y a un nouveau potable avec une application qui sorti. Alors, tu connais comment tu connais, tu peux vivre vieux JP, il y a une femme rétro-moi, puis des man, ben, plus jeune que moi. Et tu as un médecin good pour moi, là, moi, connais. Là, moi, connais JP.
1: Là, tu connais, il y a un problème. C'est vrai, c'est au niveau technologie. Quand tu commences. Remettons quelque chose. Eh bien, est-ce qu'il te fait ça comme ça, comme
2: ça? Oui, quand tu trouves tout est bon, lente par rapport à la technologie, là, tu trouves peut-être tu peux vivre une vie. Tu sens que, tu comprends. À celle-là, il y a un lot encore que tu as, par exemple, tu n'as que de bonne santé, ton grand-parent, tu peux dire, tu peux, comme bonne santé, puis tu y as, tu dis,
1: Tu peux engager.
2: Hein? Et là, tu trouves que comment dire, que tu n'as pas de problème pour adapter avec la musique.
1: Et quand tu peux causer la musique, quand tu rappelles, quand tu es petit, tu as une chantier, que tu peux intéresser toi. Tu faisais une chantier préférée?
2: Ben oui.
1: Après, quand tu trouves l'eau YouTube, tu trouvais 15 ans dessus. Là,
2: et 20 ans après, il y a le chantier tout un choc. Moi, tu as un chantier appelé Hey there, Delilah. Et vous n'êtes pas attiqué. Il y a ma santé comme à New York. Jay-Z, New York, ou soit tu gagnes Alicia Keys, nous on s'en va en vous êtes pas à check
1: YouTube.
2: Pas à check l'année.
1: Eh ben, c'est tout même, c'est pire.
2: Pas à check l'année, vous êtes, quand vous pouvez faire ça, c'est pour gagner, choc. Et il y a le JP, un classique. Moi, comme je suis jeune, bis, il y a la gomme, vous pas pour mettre là, qui avec tout, je vous descends pas devant.
1: Tu descends pas derrière.
2: Moi, je peux sauter pas derrière. Et JP, c'est si vous faites ça.
1: Et maintenant, une anecdote, là, vous êtes, le fin d'année dans le bus, mais c'est un peu rempli, Philippe, il y a une place derrière. Complètement. Mais tu peux assister devant, moi je descends et Philippe il me prend au moins 5 minutes pour descendre, t'es bon, tu sais, je
2: mais oui, t'es bien maillé.
1: Et ça va que c'est Napo derrière et que tout le jeune il descend pour Napo derrière.
2: Eh, mais oui, au fait, tu sais comment tu es maillé des côtés là pour là, là, tu commences, tu passes, tu mosses de bonne falaise, tu faisais faire attention.
1: Philippe, quand même.
2: Ça, même si moi, est-ce qu'il y a 1m50 cm. Et à 16, je vais comme sauter pour derrière, je me sens pas tout, je me les yeux une Philippe.
1: Ouais, c'est vrai, avec l'âge,

0: C'est vrai, même moi, je n'ai plus capable de descendre pour des yeux en plus.
1: Attends, parait.
0: C'est-à-dire, qu'est-ce que tu veux dire,
1: par allez, JP, je connais une nouveauté qui m'est venue.
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1: JP, it's time to say goodbye. C'est la fin de notre émission Energy Afterworks. Nous faisons une jolie tipotase, non?
2: Exactement, une tipotase de l'expérience.
1: Avec Zeta, merci de vous avoir un petit message. Ça fait énormément plaisir. Juste après l'émission, on a quoi, JP?
2: Energy Team.
1: Et oui, de bonne santé, sluze de bonne santé romantique pour mettre une super mood à partir de 20h.
2: Jusqu'à minuit. Ensuite, demain matin à partir de 6h.
1: Nous gagnons Richard, Charline et Tasnim pour le Morning Show.
2: L'émission car compose durant votre réveil.
1: Yes.
2: Jusqu'à cette heure en travail.
1: Effectivement. Et nous demain, et nous demain, on revoit aujourd'hui, on se revoit demain pour une nouvelle émission du Energy Afterworks.
2: Et n'oubliez pas, c'est grâce à vous qu'on existe.
1: Salut Lara.
2: Ciao, ciao.
1: Piyuka.

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